International Top 20. 17. 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Laying here next to you, now what I intended again. How did you crack a code? Oke, di turun kedua tadi di posisi ke-18 ya. Harus turun 6 peringkat tuh, ada dari lagunya Summer with Homebreaker di turun kedua. Lagu yang sempat menempati posisi jawara juga selama 2 pekan. Dan sekarang kita sudah di posisi ke-17. Ada Kehlani featuring Usher with Should Never.==========================================================================================================================================================================================================================================================================================================================================================================================================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